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1: Les rats de France des Amunda, elles.
0: Chaîne de Côte, la Ferrigola.
1: Papa na Princilia, Chilou et Messi, Isaïa. Pasteur Gilite, Molobelia, peuple. Nickel, c'est Bayaka Forme. Fils, en quel est le général, Motema Yakili, la belle camerounaise.
2: Qui t'en connaît, oh?
1: Dorothée Ferré, na Suisse-Irlande.